Bonsoir à toutes et à tous, bienvenue dans Francophonie et les francophones qui s'expriment. Pendant une heure de bonheur, nous allons parler de cinéma, de musique, partager ensemble quelques histoires qui font vivre la culture. Et petite note du jour, aujourd'hui, le 17 juin, a vu naître le réalisateur français Étienne Châtillier, associé à de grandes comédies populaires comme « La vieille n'est pas un long fleuve tranquille » et « Tati Daniel ». Une belle occasion de rappeler que le cinéma peut être à la fois drôle, humain, critique et toujours vivant. Alors, installez-vous confortablement et commençons notre voyage. Tout commence en 1895. Cette année-là, deux frères, Auguste et Louis Lumière, organisent à Paris l'une des premières projections publiques de l'histoire. À l'époque, personne n'imagine encore que ces images animées vont révolutionner le monde. Et pourtant, la France vient de donner naissance au 7e art. Mais les frères Lumière ne sont pas seuls. Une femme remarquable va très vite comprendre que le cinéma peut raconter des histoires. Elle s'appelle Alice Guy. Son nom est parfois méconnu. Et pourtant, elle est aujourd'hui considérée comme l'une des premières réalisatrices de l'histoire du cinéma. À une époque où les femmes étaient rarement derrière une caméra, elle réalise des centaines de films et fait preuve d'une incroyable modernité. Puis viennent les années 30 et 40, souvent considérées comme l'âge du cinéma français, comme l'âge d'or du cinéma français. Apparaissent alors des acteurs devenus légendaires comme Jean Gabin, avec sa voix grave et son regard inimitable, Michel Morgan et ses célèbres yeux magnifiques, Daniel Darieux, dont la carrière traversera presque tout le XXe siècle, Arletty, Rému ou encore Fernandel, dont le sourire continue de faire partie du patrimoine français. Et puis arrive un homme au parcours étonnant, Lino Ventura. Né en Italie, il ne se destinait pas du tout au cinéma. Champion de lutte, il accepte presque par hasard un premier rôle dans « Touchez pas au Cribsby » aux côtés de Jean Gabin. Le succès est immédiat, comme quoi le cinéma réserve parfois de belles surprises. Ce qui frappe lorsqu'on regarde ces films aujourd'hui, c'est leur humanité. On y trouve de l'humour, de la tendresse, de l'émotion et une certaine idée de la France. Et puisque nous venons de parler de Paris et de cette époque où le cinéma français faisait ses premiers pas, je vous propose de prolonger cette promenade dans la capitale avec une chanson devenue un véritable classique. Voici Francis Lemarque, voici à Paris. Je vous souhaite une très bonne écoute.

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Pour illustrer cette période, je vous propose de retrouver deux géants du cinéma français, deux artistes qui continuent de nous faire rire et de nous émouvoir. Je parle ici de Louis de Funès et Bourvil. Louis de Funès a connu le succès assez tardivement. Avant de devenir l'acteur que tout le monde connaît, il a longtemps joué de petits rôles. Il fut également pianiste de bar et de cabaret. Rien ne laissait encore imaginer qu'il deviendrait l'un des acteurs préférés des Français. Et puis arrive Pouic Pouic, Le Gendarme de Saint-Tropez, Fantomas, Oscar, Hibernatus ou encore La Folie des Grandeurs. Ses mimiques, son regard, son énergie incroyable et ses célèbres colères ont fait rire plusieurs générations. Mais dans la vie, Louis de Funès était beaucoup plus calme qu'à l'écran. Passionné de roses et de jardinage, il aimait retrouver le calme de son château de Clermont, en Loire-Atlantique. Alors Bourvil, un autre immense artiste qui touchait le public d'une autre manière. Bourvil est né en Normandie, d'abord chanteur. Il possédait cette simplicité et cette gentillesse qui semblaient naturelles. Et quand ils se sont retrouvés ensemble au cinéma, la magie opère. En 1965, sort Le Corneau. Puis l'année suivante, La Grande Vadrouille. Le film attire plus de 17 millions de spectateurs et restera plus de 40 ans le plus grand succès du cinéma. 40 ans, ouais, ça fait quand même beaucoup, hein. Autour d'eux brillent également Jean Marais, Lino Ventura, Alain Delon, Romy Schneider, Simone Signoret, Annie Girardot ou encore Catherine Deneuve. Toute une génération d'artistes qui a fait rayonner le cinéma français dans le monde entier. Et puisque nous venons d'évoquer les souvenirs et la nostalgie, je vous propose de retrouver Bourvil, notre fameux acteur qui était chanteur, dans l'une de ses plus belles chansons, Le Petit Bal Perdu. Très bonne écoute. À plus.

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0: Dans le cadre de l'émission de ce mois-ci, je suis allée à la rencontre de trois personnes pour leur poser quelques questions. Je leur ai d'abord demandé si elles préféraient les films français ou les séries françaises et de m'expliquer pourquoi. Ensuite, je leur ai demandé de me dire quel était le dernier film ou la dernière série française qu'elles avaient regardé et de raconter un peu l'histoire. Et pour finir, je leur ai demandé de vous proposer un film ou une série française à regarder. Et donc je vous propose d'écouter maintenant leurs réponses et puis de prendre un crayon et un papier et de noter toutes les références qu'elles vont vous dire.
1: Je préfère les films français parce que je connais pas beaucoup de séries françaises que j'apprécie et parce que je préfère la temporalité plus resserrée des films.
2: Si je devais choisir entre les séries et les films français, je choisirais les deux parce que y a des séries françaises super et des films français super.
3: Je pense que je regarde plus de films que de séries françaises.
1: Le dernier film français que j'ai regardé, c'est À plein temps, qui est un film qui suit une mère célibataire sur plusieurs journées pendant la grève à Paris.
2: Le dernier film français que j'ai vu, c'était Au poste. C'est un film de Quentin Dupieux et ça raconte l'histoire d'un interrogatoire qui tourne mal.
3: Le dernier film que j'ai vu, c'est Persepolis. Parce que Marjane Satrapi est décédée, donc j'avais envie de revoir le film. Il est toujours aussi bien. Ah oui, ça parle de la vie de Marjane Satrapi, et donc elle a grandi en Iran, d'abord sous le Shah d'Iran, et ensuite elle a vécu la révolution, etc. Et donc ça retrace toute son histoire.
1: Les plages d'Agnès, qui est un film documentaire sur Agnès Varda, où elle parle un peu de son passé, mais c'est fait de manière ultra belle et artistique et un peu mélancolique. Je recommande ce film car je trouve que c'est une belle porte d'entrée dans le cinéma d'Agnès Varda et ça permet de découvrir aussi plein d'autres trucs du cinéma, mais pas que.
2: Et si je devais conseiller une série française, je conseillerais la série OVNI parce que c'est une série qui est un peu loufoque, très marrante et qui parle d'extraterrestres.
3: Mon film préféré pendant longtemps, c'était La Cité de la Peur parce que je trouve ça super drôle. Ça fait longtemps que je ne l'ai pas vu, j'espère qu'il est toujours aussi drôle.
0: Et on enchaîne avec un extrait de la bande originale d'OVNI, dont nous a parlé Estelle dans ses réponses. Bande originale réalisée par Thilassine, sauf le morceau du générique qui, lui, est réalisé par Jean-Michel Jarre et Tangerine Dream, qui est un groupe allemand. Et je vous invite à aller écouter les musiques de cette série, car elles sont vraiment top. Et le titre que je vous propose ce soir s'appelle The Team, l'équipe.

Si je devais, moi aussi, répondre aux questions de l'interview, je vous dirais que je préfère les séries françaises. Mais les petites séries de niche, celles qui ne passent pas à la télé, celles qu'on trouve sur Arte, ou celles qui n'ont jamais vraiment percé, comme Les gens bien, OVNI ou Les revenants. Le dernier film que j'ai regardé est un film avec Blanche Gardin, Un monde merveilleux, réalisé par Giulio Calegari. C'est l'histoire d'une mère et sa fille dans un monde rempli de robots. Et où vivre sans robot, comme aujourd'hui, c'est vivre en marge de la société. Et j'ai beaucoup aimé, et je vous conseille de le regarder parce que c'est drôle et assez intéressant comme point de vue. Et je recommande sinon les films de Céline Sciamma, parce qu'en tant que personne queer, ils m'ont permis de trouver des représentations là où je n'en trouvais pas dans les autres films, et ils m'ont réconfortée quand j'étais adolescente en me montrant que c'était normal de questionner son genre et sa sexualité. Et dans les films de Céline Sciamma, on retrouve souvent Adèle Haenel, qui est une actrice exceptionnelle, engagée, queer et féministe, et qui a fait le choix d'arrêter le cinéma et de se battre pour changer un système injuste et sexiste. C'est pour cela que je ne pouvais pas parler de cinéma sans vous proposer ce magnifique morceau de Compromat, avec Adèle Haenel qui chante en allemand, De mon âme à ton âme. Bonne écoute.

Ben bonjour et re-bienvenue dans ma chronique sur le Québec ou le Québécois. Si vous avez bien suivi les émissions précédentes, vous l'aurez compris, je suis fan et amateur du Québec ou du Québécois. J'y ai vécu de 2011 à 2012, mais ça fait un petit moment déjà. Mais j'arrive toujours un petit peu à imiter l'accent. Du coup, voici quelques recommandations de séries québécoises qui valent la peine d'être écoutées. Et oui, vous avez bien compris, on dit écouter une émission ou une série, un film et pas regarder. Première recommandation, Little Bird. À travers l'histoire d'une jeune femme à la recherche de ses racines en Saskatchewan, c'est une province anglophone au Canada, la série, basée sur une histoire réelle, raconte les rafles des années 1960 dans les communautés autochtones. Les enfants étaient arrachés à leurs parents pour être placés dans des familles d'origine européenne afin d'être assimilés. Deuxième recommandation, Nuit Blanche. Patronne et créatrice des parfums nocturnes, Loulou et Bear meurent dans des conditions troubles. Ses trois enfants plongent alors dans son passé. Son mari, ancien membre du Front de libération du Québec, est-il vraiment mort en cavale? Deux récits parallèles entre 1970 et aujourd'hui nourrissent un suspense haletant. Un jeu d'acteurs de qualité avec notamment le chanteur Michel Rivard. Troisième et dernière recommandation, Lâcher prise. Conseillère fiscaliste et mère monoparentale, Valérie Dano organise sa vie au millimètre. Jusqu'au jour où une conjonction de malchance lui fait perdre son emploi et sa confiance en elle. Ce récit délicat et sensible d'un épuisement professionnel ne se prive pas d'humour pour décrire les phases de cette descente émaillée de renaissance qui doit beaucoup à la folie de la vie moderne. Voici les trois recommandations de séries québécoises. Ça vaut vraiment le coup de les regarder ou de les écouter, comme ils disent là-bas, nos cousins du Québec. Et voici maintenant une autre belle, belle chanson du Québec. De la bottine souriante, et elle s'appelle La Cigaison Zinzon. Bonne écoute!

La journée est finie. Plus qu'une envie, m'effondrer sur mon canapé pour passer la soirée à mater des séries. J'en regarde une en ce moment que j'ai hâte de continuer, tellement la fin était intrigante et surprenante. En vérité, c'est comme ça presque tous les soirs. J'ai des livres sur la table de chevet qui attendent sagement d'être lus. Un programme fitness qui, au compteur, cumule plus de retard que la Deutsche Bahn et un piano poussiéreux sur lequel je dessine de temps en temps des petits dessins avec le doigt. Je crois bien que je suis accro. Je visionne en rafale, comme disent les Québécois, des histoires addictives jusqu'à l'extinction de mon ordinateur. Pourtant, ces histoires, je ne les raconte à personne. Elles cultivent mon imaginaire, des mêmes schémas narratifs clichés que les scénaristes multiplient avec avarice. Je suis tombée dans le binge-watching. Il y a bien sûr de bonnes séries, mais malheureusement, beaucoup trop de choix. Un océan de streaming plus peuplé que l'océan lui-même et une injonction à visionner pour être à jour dans la culture du petit écran. Certaines séries sont passées à 14 ou 15 saisons. Beaucoup s'arrêtent faute de moyens ou virent au vulgaire pour faire de l'audience. Il est devenu difficile de parler d'art quand on parle de séries. Il s'agit beaucoup plus de consommation. Il suffirait d'éteindre le bouton, faire le choix d'une œuvre cinématographique plus originale, mais malheureusement, à l'ère du tout instantané, il est difficile de retrouver ces chefs-d'œuvre cinématographiques. Le problème, ce sont les plateformes de streaming, car à force d'avoir tout à portée de main, il ne faut pas s'étonner que le consommateur soit devenu beaucoup moins critique. C'est fini le temps des bonnes recommandations du vidéoclub, et le public a confondu quantité et qualité. À la recherche de l'émotion et du plaisir intellectuel, peut-être s'éloignera-t-il des écrans quelque temps pour nourrir son imaginaire étouffé par celui des autres en accès illimité. En attendant, moi, je reste quelques minutes sur mon canapé, mais je me promets à moi-même de sortir de ma chambre dès que j'aurai fini cette chronique. Tout de suite, voici Exprime et salut les auditeurs !

La fête de la musique revient comme chaque année le 21 juin et cette année à Erlangen, 10 artistes feront leur show dans 7 lieux différents, du Lese Café en passant par les Werk jusqu'au Schiffstrasse. Les concerts commenceront à 15h jusqu'à 3h du matin et vous aurez le choix entre de l'urban jazz, du boléro, de la nueva canción, du rap, ou bien du piano-voix et des percussions. Organisé par le DFI en collaboration avec la ville d'Erlangen, cette année, la ville accueillera Double Whisky Trio, du Gypsy Jazz, ou encore Mini Jab, qui nous proposera des chansons rétro-pop, la chanteuse Awa et sa voix soul, ou encore la jeune artiste Noémie Bio, qui nous proposera des chansons piano-voix. Pour rappel, la fête de la musique est totalement gratuite, alors surtout n'hésitez pas à venir le 21 juin à Erlangen. Avec un peu de chance, le temps sera au beau fixe comme l'année dernière et ce sera l'occasion de faire la fête sur des musiques françaises. Je vous propose maintenant d'écouter le morceau « Pas la fin du monde » de l'artiste Mini Jab qui se produira pour la fête de la musique le 21 juin à Erlangen. Bonne écoute !

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Revenons maintenant sur une aventure extraordinaire du cinéma français, la Nouvelle Vague. Nous sommes à la fin des années 1950. À cette époque, de jeunes passionnés de cinéma se retrouvent régulièrement à Paris, fréquentent énormément la Cinémathèque française, dirigée par Henri Langlois. Ils regardent les films américains, italiens, japonais, discutent, écrivent dans les cahiers du cinéma et rêvent de devenir eux-mêmes réalisateurs. Ils trouvent le cinéma français de l'époque trop académique et veulent le rendre plus vivant et plus personnel. Parmi eux, François Truffaut, Jean-Luc Godard, Claude Chabrol et Éric Rohmer ou encore Jacques Rivette. Ils admirent les grands réalisateurs américains, mais ils rêvent surtout de faire un cinéma plus libre, un cinéma plus proche de la vie, avec moins de moyens, mais plus d'imagination. Et c'est précisément ce qu'ils vont accomplir. En 1959, François Truffaut réalise « Les 400 coups ». Le succès est immense. Le film obtient le prix de la mise en scène au Festival de Cannes. Un an plus tard, Jean-Luc Godard présente « À bout de souffle ». Le film est tourné dans les rues de Paris avec une petite équipe et une caméra légère. Le héros est interprété par Jean-Paul Belmondo. Avec un sourire, sa liberté, son allure décontractée, Belmondo devient l'un des symboles de cette nouvelle génération. La Nouvelle Vague. Mais la Nouvelle Vague, ce sont aussi des femmes. Impossible de ne pas évoquer Agnès Varda, souvent considérée comme la grande dame de ce mouvement. Il y a également Jeanne Moreau, muse de nombreux réalisateurs. Anne Karina, compagne et actrice fétiche de Jean-Luc Godard, ou encore Bernadette Lafont, devenue l'un des visages de cette époque. Ce qui distingue ces cinéastes, c'est leur envie de filmer autrement. Ils tournent dans les rues, dans les cafés, dans les appartements. Ils utilisent la lumière naturelle. Ils laissent parfois une place à l'improvisation. Et surtout, ils osent casser les règles traditionnelles du cinéma. Leurs films surprennent, parfois même dérangent. Mais très vite, le monde entier regarde la France. Les réalisateurs américains comme Coppola ou bien Steven Spielberg reconnaîtront plus tard l'influence considérable de la Nouvelle Vague sur leur propre travail. Plus de 60 ans après, ces films continuent d'être étudiés dans les écoles du cinéma du monde entier. Et puisque nous venons de parler de rencontres, de voyages et de chemins,

m'a parcouru. Je vous propose maintenant une chanson qui nous emmène, elle aussi, sur les routes de la vie. Voici Batlick et Thomas Picchio avec 657 km. Très bonne écoute.

Depuis plus d'un siècle, le cinéma nous fait voyager. Depuis plus d'un siècle, nous nous laissons emporter. Pendant une heure et demie, parfois deux heures, le temps semble suspendu, le quotidien disparaît, on est dans la transe. Et c'est peut-être là toute la magie du cinéma. Mais depuis quelques décennies, une autre manière de raconter les histoires a pris une place de plus en plus importante dans notre vie. Les séries. Bien sûr, cela ne date pas d'hier. Les plus anciens se souviennent peut-être de Thierry Lafonde, des Brigades du Tigre ou encore d'Arsène Lupin. Puis sont arrivées les grandes séries américaines, Dallas, Côte Ouest, Dynasty, Les Feux de l'amour. À l'époque, il fallait patienter toute une semaine pour connaître la suite. Aujourd'hui, tout a changé. Les plateformes nous permettent de regarder plusieurs épisodes d'affilée. Un épisode de 45 minutes, puis deux, puis trois. Allez, on se dit souvent, allez, encore un petit épisode. Et finalement, la soirée est déjà bien avancée. Car la force des séries est peut-être là. Là où le film nous offre un voyage intense et concentré, la série, elle nous accompagne pendant plusieurs semaines, parfois plusieurs années. On voit les personnages évoluer, on s'attache à eux, on grandit parfois avec eux et même les saisons se succèdent. Première saison, deuxième saison, troisième saison. Comme autrefois, les grands romans paraissaient à plusieurs chapitres, les séries modernes nous racontent une histoire sur la durée. Mais le cinéma, lui, n'a rien perdu de sa magie. Il continue de nous offrir des œuvres magnifiques. Et le cinéma français continue de rayonner grâce à des artistes comme Maroyon Cotillard, Jean Dujardin, Omar Sy, Audrey Tautou, ou encore des réalisateurs comme Cédric Clapetich, Jacques Audiard. Alors finalement, pourquoi film? Pourquoi série? Film ou série? Pourquoi opposer ce qui, au fond, répond aux mêmes besoins? Car depuis plus de 100 ans, nous cherchons tous la même chose. De belles histoires, des émotions, des personnages que l'on n'oublie jamais. Et vous, quel voyage vous a le plus marqué? Celui d'un film découvert ou celui d'une série que vous avez suivie épisode par épisode. Et pour terminer cette émission tournée vers demain, je vous propose d'ouvrir ensemble les portes d'un autre horizon. Fermez les yeux un instant et laissez-vous emporter vers un nouveau monde. Voici Feu Chatatane, très belle soirée à toutes et à tous. Nouveau monde, feu Chatterton.

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2: Et derrière la maison, il y avait un immense jardin relié directement à la forêt avec des hautes herbes, des fleurs et des arbres partout, tout baignant dans une espèce de lumière crépusculaire.
3: Das geht, der Traum ist so, dass ich in meinem Elternhaus liege, in meinem Kinderzimmer und dann irgendwann losgehe zum Feld hinterm Haus und da ist auf dem Feld ist so ein Telefon oder Strommast.
4: Ich habe sa stessi από την εικόνα και δεν ήξερα πώς να αντιδράσω. Η κουζίνα έμοιαζε με ένα μιχλότη στο οποίο λουσμένο από το φως του φεγγαριού. Ακόμα δεν ξέρω αν αυτό που έζησα ήταν όνειρο εκείνης της νύχτας ή κάτι που πραγματικά συνέβη.
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2: Mon père nous a alors raconté qu'il avait trouvé un village d'elfes et que si on regardait bien, on pouvait voir les vestiges de leur maison un peu partout. Et effectivement, en nous baissant, je pouvais voir des petites constructions faites de brindilles, des balançoires faites de brins d'herbe et des tables minuscules construites avec des morceaux cassés de vaisselle en porcelaine.
3: Da ist wie so eine kleine Trittleiter dran oder so Metallstreben, an denen man hochsteigen kann. Und desto höher man steigt, desto kleiner wird man. Und obendrauf ist so ein kleines Plateau. Und da steht so ein kleines Haus. Und man kann dann in dieses kleine Haus reingehen. Und in diesem Haus, da wohnt auch so ein Mensch. Aber vor allem ist er mir so lebhaft in Erinnerung. Also ich weiß ganz genau, wie sich das alles anfühlt da. Also habe ich dort, ich habe davon geträumt, dass das so mein geheimer Ort ist, wo ich so manchmal hingehen kann.
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